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0: un monde du crâne univers dans lequel tu vois des gens vivre de façon décroissante, avec des bouteilles, avec des permacultures, dans un monde écologique intéressant, mais qui soit pas un monde de retour à la bougie.
1: Redéfinir un nouvel imaginaire, c'est-à-dire écrire une nouvelle mythologie et travailler les symboles, c'est le plus important. Parce que beaucoup de nos actions sont mises en œuvre non pas pour ce qu'elles sont, mais pour acheter le regard de l'autre.
0: Tu passes pas par des percepts, par des affects, c'est-à-dire des modes de perception, c'est des modes de perception et d'attention au monde n'ont pas été modifiés, et souvent ils sont modifiés par là, alors que ton comportement ne va pas changer. C'est pas le fait de savoir ou d'être informé qui te fait changer, c'est le fait que tout d'un coup, ta perception a tourné.

0: want a real explanation.
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0: Hop, hop, hop. Bonjour, madame. Un ticket, un titre de transport.
1: Non, j'ai rien sur moi, là.
0: T'as rien sur vous?
1: C'est que je suis
0: pas. Ça sent bizarre, là.
1: Non, je vois pas de quoi tu veux parler.
0: L'odeur ira 150 en plus, je pense. On la met sur la même note, hein? Eh ben, voilà, c'est une bonne matinée, tout ça.

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1: Bonjour à tous, fidèles auditeuristes de Prune, j'espère que vous allez bien. Aujourd'hui, je souhaitais vous partager une musique qui me fait voyager dès les premières notes. L'artiste à l'origine de ce périple est le multi-instrumentiste Itamar Kögler. À travers la musique, il touche à tout. Du rock psychédélique turc avec son groupe Satellite, au projet Ej Ej et son univers méditerranéen Mid-Orient, ses différentes personnalités créent de riches projets. En 2023, il sort son premier projet solo intitulé Five Seasons, où l'artiste ne déroge pas à sa réputation de multi-instrumentiste. La plupart des mélodies enregistrées seront jouées par Kögler lui-même. On y retrouve bien sûr toujours un peu d'influence psychédélique, mais également des empreintes dub, funk et électro. Le 3 octobre 2025, Ej Ej revient avec un tout nouveau projet, Primordial Soup. L'expérimentation devient alors le maître mot de ce nouvel album. Pour détailler un peu plus le projet, Itamar Kögler s'interroge sur la théorie scientifique de la soupe primordiale qui serait l'origine de la vie sur la Terre. La création de cet album s'est déroulée pendant une période compliquée pour lui. Il en fait alors une quête spirituelle. Ce projet devient vite, selon ses mots, une nécessité pour rester sain d'esprit. Toujours fidèle à lui-même et à ses envies de richesse instrumentale, on pourra se plonger dans différentes ambiances tout au long de cet album. De la folk turque avec un instrument typique nommé baklama, de l'indie rock, du groove, des énergies plus dance floor aux ambiances traditionnelles de mariage libanais, il y en a pour tous les goûts. Je vous invite à découvrir un extrait de cet album avec le titre Houthi Man de Ej Ej. Bonne écoute sur Prune 92 FM.

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2: J'anime des ateliers radio et j'aime beaucoup ce que je fais. Et je suis quelqu'un de très timide, donc paradoxalement, ça me met toujours à l'épreuve. Là, on est dans mon appartement, enfin dans notre appartement que je partage avec mon compagnon. Dans cet appartement, il y a une merveilleuse tapisserie beige rosée. Bon, en vrai, je ne l'aime pas beaucoup, mais bon, je l'ai laissée comme ça. J'ai un peu la flemme de tout repeindre. Et sinon, il y a des meubles, pas mal de meubles qui ont été faits par mes parents, mon père et ma mère aussi, que j'aime beaucoup, et une grande bibliothèque. Et ça, c'est ce que je préfère ici, dans cette pièce. C'est cette bibliothèque qui a été faite par mon père, qui est en bois. Voilà, et il y a tous les livres qu'on a accumulés avec mon compagnon. Voilà, on change souvent, du coup, on l'alimente. J'affectionne particulièrement ce meuble-là. Allez, c'est parti.
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0: Alors, ce qu'on vient d'entendre, c'est la chanson « C'est quand qu'on va où ?» de l'artiste Renaud. C'est un artiste que j'ai beaucoup écouté avec mes parents. Mes parents écoutent beaucoup de musique. Donc du coup, pour moi, il était évident qu'il fallait que je parle d'un artiste ou d'artistes que j'ai pu écouter avec elle et eux. Et en fait, cette chanson-là de Renaud, c'est marrant parce que je m'en souviens pas forcément quand j'étais petite. C'est venu peut-être plus après, cette chanson-là. C'est mon père qui me l'a fait écouter pour la première fois. Et en fait, à chaque fois que je l'écoute, j'ai toujours un peu d'émotion et un peu de larmes qui me viennent.
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0: Je suis quelqu'un qui pleure beaucoup et très facilement. Je suis comme mon père d'ailleurs là-dessus. Et en fait, cette musique-là, du coup, bah, elle parle de... C'est une petite fille qui s'adresse à son père, qui, en fait, c'est un peu sur la désillusion quand tu grandis aussi, du rapport à l'école, du rapport au monde. Et moi, ça me parle beaucoup parce que l'école, c'est quelque chose qui n'a pas été évident pour moi. Et...
2: Je savais que j'avais pleuré.
0: Et du coup, ouais, ça n'a pas été évident, l'école, surtout le collège, mais je pense que c'est une période qui est très compliquée pour beaucoup de personnes. En fait, moi, quand je suis allée à l'école dans une école de campagne, etc., donc où je connaissais tout le monde, donc l'école primaire, ça a été simple. Et l'arrivée au collège a été compliquée. Je pense que je me souviendrai toujours de mon jour de collège. C'est mon père qui m'a accompagnée avec le père d'un de mes meilleurs amis encore que j'ai aujourd'hui. Et en fait, je me souviens de cette boule au ventre que j'ai eue et qui m'a pas quittée pendant mes années de collège. En fait, j'ai toujours été une élève qui a travaillé, etc., qui a été très disciplinée. Mais là, elle parle de la punition. Moi, c'est quelque chose que j'avais horreur et dont j'avais peur. Cette autorité, déjà, qu'il pouvait y avoir avec les professeurs... Puis aussi ce lien avec les autres, c'était très compliqué. Moi, j'avais, du coup, pour me détacher de ça et pour ne pas être punie, parce que c'est quelque chose qui m'effrayait aussi quand j'étais plus jeune. J'avais toujours peur de tomber sur des profs très sévères et tout ça. Et du coup, pour essayer d'échapper à tout ça, du coup, je faisais mes devoirs. Enfin, je faisais tout ce qu'on me disait pour qu'on me fiche la paix. Et en fait, moi, j'ai aimé l'école. Enfin, j'ai aimé apprendre, mais j'ai pas aimé en fait le système en lui-même. Quand je suis arrivée au collège, c'est aussi je suis arrivée dans un établissement où il y avait beaucoup de personnes. Il y avait, je ne sais pas combien de classes de 6e, etc. Et en fait, très vite, je me suis rendue compte dans cette... C'est surtout, j'ai un souvenir de cette cour de récré où c'est un peu, là, une arène, tu vois. Genre, pour moi, c'était ça. Et en fait, de voir qu'il y avait des enfants qui étaient tout seuls, les enfants qui étaient seuls, qui étaient un petit peu différents, se faisaient très vite harceler, quoi. Et en fait, tu te rends compte qu'il faut faire groupe. Et moi, c'était compliqué, en fait, de me dire ça. Et j'ai essayé de faire groupe, mais j'ai fait groupe avec des personnes avec qui ça se passait pas très bien. Et en fait, de voir ça aussi, cette espèce de cruauté, je sais pas si je peux dire le mot cruauté, c'était peut-être un peu fort, mais enfin, quand même, il y a quelque chose de très dur qui se joue entre les rapports, entre les ados, pré-ados, enfants même, des fois. Et ce truc de devoir rentrer dans un moule absolument et dès que tu cultives une petite différence, en fait, si tu ne trouves pas d'autres gens avec toi qui cultivent cette différence-là, très vite, tu te fais rattraper en fait, par cet effet de groupe, quoi. Et cet effet où il faut être un peu comme tout le monde. Moi, ça m'a créé une angoisse énorme, ce moment de collège. Et en fait, très vite, ce qui s'est passé, j'ai été beaucoup soutenue par mes parents, mais en fait, très vite, ce qui s'est passé, c'est que je n'avais plus envie d'y aller. Et du coup, c'est cette chanson-là, en fait, je trouve qu'elle décrit aussi un peu le truc de se dire, faut que j'aille à l'école. Et en fait, c'est ça la vie, en fait, c'est l'école. Après, tu vas trouver un travail. À un moment, il dit, faut chaque jour aller, faut aller au chagrin. Je crois que c'est ça la parole. Ça, c'est marrant parce que c'est une parole que j'ai entendue chez mon père quand il allait au travail. Bon, quand il allait dans son atelier, je vais au chagrin, quoi. De se dire, en fait, là, il y a l'école, ensuite, il y a le travail, et en fait, finalement, comment tu t'en sors de ça? Et c'est quand on va où? En fait, Bah papa, en fait, quand est-ce qu'on sort de ce truc-là, quoi?
2: Si on est puni pour ça, alors je dis halte à tout. Explique-moi, papa, c'est quand qu'on va où?
0: Et bon, en plus, c'est le rapport avec le père. Moi, j'ai un super rapport avec mon papa. Je ne sais pas si on a le même caractère. En tout cas, on est très, très émotifs tous les deux. Et ce rapport à l'école aussi, je sais que ça a été très compliqué pour lui. Et mes parents ont été très soutenants. Enfin, ils ont tout de suite compris. Ils ont tout de suite pris les... Enfin, voilà, ils m'ont beaucoup, beaucoup aidé.
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0: Mais bon, je sais pas en fait si c'est... Enfin, j'ai pas mis de mots là-dessus sur ce qui s'est passé à ce moment-là. Mais du coup, bon, ça m'a construite aussi dans mon parcours. Et bon, bah du coup, bon, la décision qui a été prise, ça a été de changer d'établissement. Pour retrouver aussi ma meilleure amie, qui s'appelle Charlotte, que j'ai rencontrée en primaire. Et du coup, on a pris cette décision-là. Donc à mon entrée en quatrième, j'ai changé d'établissement. En fait, ça m'a permis de refaire un groupe avec des gens avec qui, enfin voilà, je me sentais bien. Et finalement, ça s'est bien terminé, cette histoire, parce que en troisième, ce qui s'est passé, c'est qu'il y a une option théâtre qui a été proposée au sein de pour les classes de troisième. Moi, je me suis dit, bah, je vais faire du théâtre. Mon père avait fait du théâtre. Il est très timide. Je le suis également. Je me suis dit, bah tiens, je vais faire du théâtre. Ça va peut-être m'aider aussi à moi à voilà, aller oser plus m'affirmer, puis bah, je sais pas, me développer quelque chose autre que chez moi. Et ce qui est formidable au théâtre, c'est que tu fais très vite collectif, quoi. Très vite, moi, ça m'a aussi... Enfin, je l'ai senti, en fait, aussi en moi que ça m'aidait à reprendre confiance en moi et à me développer. Et finalement, j'ai terminé ces années de collège plutôt de manière joyeuse. Je demandais même à aller au collège parce que bah, du coup, j'avais mes représentations, j'avais mes répétitions. Et ma mère me fait bah, « Maintenant, tu nous demandes d'y aller, quoi. » Enfin, donc, en fait, c'est un truc aussi, de manière générale, l'art en tout cas. Enfin, essayer de développer quelque chose autre, qui soit autre que l'école, autre que le travail. Bah, je trouve ça super important. C'est un peu cette émancipation-là que tu peux faire aussi. Je veux dire, ce pas de côté, en fait, qui te permet aujourd'hui, moi, je pense, en tout cas, dans la société actuelle, qui te permet, en fait, d'avoir cette petite liberté ou ce truc de... ce moment à toi, en fait, où tu peux exister autre que par l'école, que par ce que tu fais au travail. Ouais, je me suis sentie super intimidée au départ. Et je me souviens aussi ouais, de jouer devant des gens aussi, pour la première fois. Enfin, ça fait quelque chose. Quand tu cherches à te cacher parce que t'es timide, t'as toujours peur du jugement des autres. Et là, bah, du coup, c'est toi qui es sur scène. Et quand bien même, c'est pas vraiment toi, c'est un rôle que tu joues. Mais ce que je veux dire, c'est que bon, bah, là, à un moment, tu te révèles aussi, quoi. Et tu cherches pas à te cacher, enfin, t'es là. Et en fait, c'est aussi de se dire que... Après, ça, c'est mon père aussi qui me l'a dit, tu vois, mais essaye de jouer un rôle, quoi. Et du coup, je me rappelle de cette sensation-là, où d'avoir choisi un monologue où je suis toute seule, quoi. Encore toute seule. Mais du coup, ça m'a fait un petit truc de... Bah, petite confiance, tu vois, de se dire, oh, bah, ouais, je joue ça et voilà, et je m'applique sur ce rôle-là et tout, et c'est très encourageant, quoi.
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0: Mon père est quelqu'un de très timide, mais aussi de très émotif. Ce qu'on partage ensemble, c'est que mon père voulait faire de l'art quand il était jeune. Enfin, il dessinait pas mal, il dessine plus maintenant, mais... Bon, y a un truc où il m'a aussi poussée à faire du dessin et tout. Enfin, on a beaucoup parlé de ça. Et du coup, déjà, il y avait ce lien qui s'était créé. Moi, j'étais une petite fille qui était timide, qui pleurait beaucoup, qui était très émotive. Et mon père m'a dit, bah, cette sensibilité-là que tu as, bah, fais-en une force, en fait. Parce que très vite, il a voulu aussi m'armer, moi. Et ouais, il m'a donné les armes, en fait, aussi nécessaires pour affronter la vie, affronter les autres aussi. Je me souviendrai toujours d'une phrase qui m'a dit « Yelena, faut que tu t'ouvres aux autres aussi, quoi. » Et voilà, en fait, il m'a dit plein de choses aussi. Sa phrase qui m'a fait tout le temps, la vie est une fête. Et ça, il me le répète souvent. Quand j'étais triste, quand j'étais... il me fait, mais la vie est une fête, en fait. Et puis, toi, tu es comme tu es. Dessine, fais du théâtre, écris des chansons. Moi, il me disait ça. J'ai pas écrit de chansons. J'ai laissé la partie musique à mon grand frère, mais du coup, ouais, il m'a beaucoup aidé en tout cas à me développer aussi. Et ma mère aussi, dans une autre manière, mais voilà, ça sera pour la prochaine chanson.

0: On vient d'entendre le morceau Ma mère de Colline Rio. Colline Rio, c'est une artiste que j'ai découverte il y a de ça maintenant 4 ans. J'affectionne vraiment beaucoup cette artiste, qui est une artiste nantaise. Et j'aime beaucoup cette voix qu'elle a, très lyrique, très aérienne aussi. Je suis allée la voir il n'y a pas très longtemps, c'était au mois de novembre ou décembre. Et je suis allée toute seule. Et en fait, je voulais y aller toute seule. J'avais envie d'être en tête à tête avec cette artiste. Et j'ai pleuré. J'ai beaucoup pleuré. Et en fait, sur scène, à un moment, elle invite sa mère à chanter. Et du coup, en fait, il y a ce moment où elle chante avec sa mère. Et j'ai trouvé ça très, très beau.
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0: Et moi, l'image que j'ai de ma mère, c'est... ma mère aime beaucoup les animaux, on a beaucoup d'animaux chez moi, beaucoup des chevaux, des poneys, des chiens, etc. Et en fait, tu vois, une image que j'ai de ma mère, moi, c'est quand je vais avec elle dans le pré, écarfer la clôture des chevaux. Enfin, je sais pas comment dire, mais c'est, tu vois, c'est une image que j'ai, que je trouve belle, en fait. On fait des clôtures dans les prés pour les chevaux, pour les poneys. Et du coup, ma mère, souvent, elle déplace les poneys, les chevaux, parce que, bah voilà, au bout d'un moment, il n'y a plus assez d'herbe, donc il faut les déplacer pour qu'ils puissent manger. Et donc, en fait, il y a des piquets, et je la vois très appliquée. Elle a toujours ce geste hyper tendre avec les chevaux. Et en fait, je trouve que je sens que c'est là où elle se révèle le plus, peut-être. C'est ce côté, ce rapport avec les animaux qu'elle peut avoir. Et ce truc aussi, je sais pas, c'est l'image de ma mère dans des prés. Je sais pas, je trouve ça beau. En fait, je trouvais ça aussi important de parler de ma mère, parce que là, j'ai parlé beaucoup de mon père, mais c'est une personne qui est vraiment hyper gentille, hyper affective, qui est peut-être moins démonstrative que mon père. Mais je sais pas, elle a un truc un peu de force de la nature, je sais pas, tu vois. Et pour moi, c'était aussi important de parler d'elle parce que bah, du coup, c'est vrai qu'elle se révèle peut-être moins. Elle révèle peut-être moins aussi ses envies, ses opinions, enfin, etc. Mais elle a un truc où elle est quand même hyper présente. Enfin, elle est hyper présente au sein de notre maison, au sein de notre famille. Enfin, et hyper joyeuse. Il y a un truc où ma mère, elle sourit beaucoup. Elle est... Je sais pas, elle est toujours enjouée. En tout cas, moi là, le rapport que j'ai avec ma mère, c'est un peu comme une amie. C'est bizarre de dire ça, mais tu vois, c'est un peu ça. Je lui parle beaucoup, on se téléphone pas mal. Et des fois, elle me saoule. Je pense que des fois, on se saoule. Mais je sais pas, il y a toujours un truc complice, quoi. Et en fait... En grandissant, je me rends compte, enfin, on me dit aussi que de niveau du caractère, je pense que je ressemble peut-être plus à ma mère aussi. Moi, j'ai de la chance de vivre avec deux parents qui étaient toujours présents et qui ont fait ce choix-là aussi, d'être présents et de nous voir grandir. Et ça, je leur remercie parce qu'on a passé on a passé du temps ensemble, et c'est trop bien, en fait, d'avoir ses parents tout le temps là, présents. Et après aussi, des fois, ça peut aussi te créer un truc où t'es dans une espèce de cocon, et quand il faut aller voir et se confronter un peu à la vie extérieure, c'est un peu compliqué aussi.
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0: En fait, cette musique, au-delà du fait que je voulais parler du lien avec ma mère, c'était aussi parler de ce qu'elle représente. Je pense que j'ai pas le mot, tu vois, mais... Un rock, non, c'est nul. Non, mais tu vois, quelque chose de très solide, en fait. Enfin, je trouve qu'elle a une capacité à se relever. Je crois qu'elle prend toujours le verre à moitié plein, tu vois. C'est ça, quoi. Voilà, quand je parlais de cette image dans le pré avec les chevaux, c'est un peu cette image de femme forte que j'ai, quoi. Elle me disait, moi, ce que je voulais, c'était être avec ton père et avoir des chevaux. Voilà. Et je trouve ça excellent. Et bah du coup, elle est toujours avec mon père et ils ont des chevaux. Ce truc d'être là, à la campagne, avec des animaux qui l'entourent. Enfin, je trouve que j'ai l'impression qu'elle a en tout cas trouvé cette place-là, quoi. Et je suis très, très admirative de ma mère. Et tu vois, c'est con, là, je regarde cette lampe-là. Cette lampe, c'est une lampe qui a été... Enfin, c'est un tronc d'arbre. Donc, c'est mon père qui a coupé le bois, qui l'a transformé. Ils ont fait passer un fil, en fait, pour pouvoir brancher, enfin, mettre l'ampoule et mettre l'électricité, quoi. Donc, mon père a façonné le bois et ma mère a fait l'électricité. Et je trouve que c'est beau, cette espèce de complémentarité comme ça, de... Enfin, voilà, ils ont façonné à deux, mais c'est ma mère qui a fait en sorte que le courant passe dans ce bois. Et c'est un peu comme ça, tu vois, d'espèce de lien qu'elle fait, en fait, entre nous tous, dans ma famille. Et ouais, elle est assez badass. Voilà. Ouais, je pense que c'est bon.

0: On vient d'écouter le morceau Au revoir de Jeanne Haddad. Alors Jeanne Haddad, c'est pas forcément une artiste que j'écoute beaucoup, pour être très honnête. Mais cette chanson-là, je l'aime vraiment énormément. Ça vient en fait souligner un moment de ma vie de séparation.
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0: Il y a 4 ans, ouais. On s'est séparés avec mon compagnon après 5 ans de relation. Donc c'était aussi mon premier amour. En fait, ça a été une année pour moi qui a été, de fait, la séparation très douloureuse. C'est la première fois que c'est la première fois en fait que j'étais confrontée à une rupture. Et du coup, j'ai passé en fait une année à me remettre de cette rupture-là. Et ça a été aussi une année où j'ai aussi appris à me connaître, qui a été aussi très très très formatrice. Mais en tout cas, je me suis plus affirmée. Ça m'a permis aussi d'être plus recentrée sur moi-même. C'est peut-être un peu bête de dire ça, mais c'est un peu la vérité aussi. Quand tu te sépares de quelqu'un, je pense qu'il y a un truc aussi où même inconsciemment, tu te recentres aussi sur toi et tu te poses plein de questions. Je pense que ça m'a fait du bien, cette rupture-là.
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0: Et cette chanson-là, en fait, je ne l'ai pas écoutée dès le moment où je me suis séparée. C'est venu une fois où on s'est remis ensemble avec mon compagnon. En fait, on s'est séparés pendant un an. On a vécu un an chacun de notre côté. Cette chanson-là, c'est lui qui me l'a fait écouter. Et en fait, j'ai compris que c'était lui, il l'écoutait quand on était séparés. Quand j'ai écouté cette chanson, du coup, j'ai fait « Ah, mais c'est... » À un moment, elle dit « Ce n'est qu'un au revoir, mais c'est pas la fin. » Tout ne va pas bien, etc. Mais il y a un truc où tu retires toujours quelque chose de l'autre, tu vois. C'est un peu ce truc de se dire au revoir, à des personnes que tu aimes. En fait, finalement, tout le temps que tu as passé avec cette personne-là, tout ce que tu as pu vivre, tout ce que tu as pu apprendre d'elle, tout ce qu'elle a pu t'apprendre sur toi aussi, en fait, tu le gardes, quoi, en toi. Et en fait, c'est peut-être con ce que je dis, mais... Mais pour moi, je pense que c'est important. Ça me permet aussi de me dire que les choses, elles se transforment aussi, quoi. Et que quand bien même tu te sépares de quelqu'un, tout ce que tu as vécu, ça fait partie de toi, ça fait partie de ta vie. Et tu emportes quelque chose aussi de cette personne-là avec toi, quoi.
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0: Je peux raconter la rencontre. On avait des amis communs, on était tous les deux dans la même fac, en fac d'histoire. Moi, ce qui s'est passé, c'est que j'ai retapé ma première année de fac. Du coup, lui, il était en licence 3 et moi, j'étais en licence 2 quand on s'est rencontrés. Et on avait un cours en commun qui était un peu chiant, ouais. Bon, c'était quand même le lundi soir de 18h à 20h, bref. Et du coup, on se retrouve dans ce cours-là. Et moi, j'étais dans mon rang d'amphi avec mon ordi et lui se met devant. Et en fait, on avait déjà des amis communs, donc on s'était déjà croisés une ou deux fois en soirée. Il commence à me parler et en fait, je me rends compte qu'on s'était déjà vus aussi à la rentrée pour récupérer notre logement en cité universitaire. On s'était déjà croisés et du coup, on parle de ça. Enfin, la conversation vient à ce qu'on parle de notre cité universitaire, etc. On rigole le cours se termine et lui part avec ses amis et puis moi je range mes affaires et je pars de mon côté et en fait je pouvais prendre le tram au niveau de l'arrêt faculté là. Et en fait je le vois au loin au téléphone et à ce moment-là il y a deux choses qui me traversent, c'est est-ce que je le rejoins, est-ce que je continue la conversation ou est-ce que je vais me mettre de mon côté et tout, enfin tu vois, je vais me ranger plus loin et puis parce que je suis

0: Je suis quand même quelqu'un de timide, c'était pas évident pour moi, tu vois, d'aller voir discuter avec quelqu'un que je venais juste de discuter avec lui en cours, mais on se connaissait pas plus que ça. Et je me dis, oh bah vas-y, de toute façon, on rentre dans la même cité universitaire, donc dans tous les cas, on va être amené à se croiser, autant aller discuter, quoi. Et puis bah là, il raccroche, et puis bah on se met à parler, et voilà quoi. Et on rentre ensemble dans le tram, et puis bah on y va arriver à la cité U, lui il était dans le bâtiment en face. Quelques semaines se passent et en fait on se retrouve à la même soirée et à un moment en fait il n'y a plus de tram et on est dans le centre et la cité universitaire elle est à Bourgenières donc ça fait vers Nantes-Nord donc ça fait un petit bout quand même à pied, ça fait 1 heure à pied à peu près. Et en fait bah du coup on rentre ensemble à pied et puis là on se met à discuter et puis ça se passe trop bien et tout ça. Et du coup on s'est mis à discuter toute la nuit quoi. Petit à petit, bah, du coup, le lien s'est créé et voilà. Et puis on est sortis ensemble. Voilà, c'était en octobre. Je crois que c'était octobre 2017. Et ça a été une super année. Enfin, ça a été une année assez dingo. Je crois que je m'en souviendrai toute ma vie de cette année. C'est bizarre de dire ça, mais ça a été une année très marquante. En fait, c'est pas forcément très joyeux de fête parce que c'était aussi, ça s'inscrit dans un contexte politique qui était que c'était l'année où le gouvernement voulait instaurer Parcoursup. Et du coup, il y a eu un grand mouvement politique, un grand mouvement qui s'est fait au sein de la fac, notamment dans les facultés d'histoire, de sociologie, de lettres, langues, etc. Et en fait, nous, on a très vite rejoint un peu ce mouvement. On s'est mis à bloquer la fac, il y a eu des AG, enfin, il y a eu tout un mouvement politique qui s'est fait dans ces facultés-là. Et du coup, on a rejoint ce mouvement-là. Il y avait des comités entre. C'est trop rigolo maintenant quand j'y pense, mais c'était hyper porteur quand tu vis le truc de l'intérieur et tout. T'as l'impression de jouer ta vie. Enfin, tu vois, il y a un truc aussi, je trouve, qui est très fort dans ces mouvements-là. Et du coup, il y avait des comités entre les facs. Voilà, donc nous, on avait le comité des historiens. Nous, on venait juste de se mettre ensemble et très vite, en fait, il y a ce mouvement politique qui se crée. Et en fait, très vite, on se retrouve engagés tous les deux dans cette histoire de mouvement et à vivre bah, des manifestations, à faire des blocus, à vivre des AG, etc. Et cette histoire d'amour au milieu de tout ça, tu vois, et c'était pour moi, c'était hyper fort comme année, enfin, cette rencontre et puis tout ce qu'il y avait, ce contexte-là. Donc du coup, cette année 2018 a été une année ouais, importante et importante dans mon parcours aussi pour moi et dans notre histoire. Voilà.
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0: Pour revenir à la chanson de Jeanne Hadet, pour un peu finir sur cette histoire-là, il se trouve qu'elle passait au rendez-vous de l'Erdre il y a de ça 2 ans. Et en fait, du coup, cette musique-là nous avait vraiment animés avec mon compagnon. Et du coup, on s'est dit, bah, faut trop qu'on aille la voir, quoi. Enfin, avec un peu de chance, elle va faire cette chanson-là. Et du coup, on était assis à côté de l'un, à côté de l'autre, voilà. Et en fait, à un moment, elle a fait cette chanson. Et en vrai, c'était trop fort parce qu'on s'est serré la main et tout, tu vois. Il y avait un truc où on était vraiment ensemble. On était très émus aussi de l'écouter. C'est pour ça aussi que j'avais choisi cette chanson-là, parce que ça marque aussi ce petit moment-là et dans notre relation.

0: vient d'écouter Earth-Shaped Box de Nirvana. Nirvana, c'est directement relié à mon grand frère. Mon grand frère, c'est un peu mon modèle quand j'étais petite. Et du coup, je me suis mise aussi à écouter Nirvana. Au moment de mon adolescence.
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0: J'aime particulièrement cette musique-là. Il y a 10 ans, je crois que c'était il y a 10 ans, mon frère a un groupe de musique et du coup, ils ont fait cette reprise de Nirvana dans un studio de radio. Mon frère m'a fait découvrir beaucoup d'artistes. J'ai quand même une culture rock, je pense, grâce à lui. Voilà, il joue dans un groupe de rock, il est batteur. Il m'a beaucoup inspirée aussi. Tu vois, quand j'étais petite, c'était... Mon grand frère, il était batteur, tu vois, dans un groupe de rock. Et je sais pas, j'avais des étoiles plein les yeux quand j'allais le voir en concert. J'étais très admirative. Mon grand frère adore m'offrir des CD. Et là, je vais être un peu réac, mais moi, j'aime trop le matériel, en fait. En fait, j'aime trop les CD et j'aime bien qu'on m'offre des CD. Je trouve que ça m'oblige aussi à écouter tout l'album. Et voilà, je sais pas, j'ai très longtemps associé Nirvana à mon grand frère et aussi à mon petit frère, parce que du coup, bah, de fait, ça se répercute, tu vois, ce truc de... T'écoutes un morceau, ton grand frère écoute un morceau, enfin moi du coup je me suis mise à écouter Nirvana, puis mon petit frère aussi, quoi. Et du coup, c'est un truc qu'on partage ensemble, quoi. Il se trouve qu'on a fait, il y a 2 ans, on est allé voir ma famille en Dordogne, enfin mon oncle, ma grand-mère, qu'on voit pas souvent, enfin voilà. Et du coup, on y allait ensemble avec mes deux frères et c'était la première fois, je crois, qu'on y allait tous les trois. On a réécouté des morceaux ensemble et je sais pas, c'était fort parce que ça faisait un moment qu'on n'avait pas vu ma famille aussi. Je crois que ma grand-mère, ça faisait bien plus d'un an. Et on était tous les trois et voilà, on écoutait cette musique, alors Nirvana et pas que. Et ouais, je crois que c'était... Ouais, Nirvana, c'est peut-être le premier partage de musique qu'on s'est fait entre mes frères. Et après, autre chose est venue. Maintenant, il n'y a pas que le rock, il y a autre chose. Tu vois, mon petit frère, lui, il écoute plus du rap. Bah du coup, il nous partage ça aussi, quoi, on s'entend super bien. On est une bonne fratrie, vraiment. C'est un peu mes deux potes. Non, mais ouais, il est très fort ce lien-là. Et moi, ça me rassure aussi d'avoir ce lien très fort avec mes frères. J'ai beaucoup parlé de ma famille et je le disais avant, enfin, je l'ai dit un peu plus tôt là, que moi, la musique, c'est quelque chose que j'ai beaucoup vécu, que j'ai découvert aussi par ma famille, que ce soit du côté de mes parents, mais du coup aussi de mon grand frère, de mon petit frère. Et je crois que j'avais envie aussi de parler d'eux, en fait. Je crois que c'est ça. J'avais envie de parler d'eux. Et ça passe par la musique. Je crois que pour moi aussi, c'est important de parler de la musique comme lien de partage et comme lieu de retrouvailles.
2: Je vais mettre Manu Chao, Malavida. Allez.

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1: Du coup, on vient d'écouter le morceau Malavida de Manu Chao. Là, j'ai choisi la version live qui est sur l'album Radio Bamba, je crois que c'est comme ça qu'on le dit. Alors déjà, cet album-là, je reviens sur mon frère, mais c'est mon frère qui me l'a offert à Noël, il m'a offert ce CD-là. Et du coup, je me suis remise à le réécouter. Ouais, c'était il y a au moins 4 ans, parce que, en fait, je l'ai écouté beaucoup dans ma voiture. À l'époque, j'avais une voiture, une vieille ZX, paix à son âme. J'ai choisi Manu Chao. Bon, bah voilà, c'est un peu pour finir aussi sur quelque chose de plus positif et aussi tout ce lien avec la famille. C'est un artiste qu'on écoutait beaucoup en famille, qu'on a écouté beaucoup aussi sur la route. On se déplaçait beaucoup en camion avec ma famille parce que mon père, du coup, est brocanteur et donc il fait des foires, des brocantes. Et du coup, l'été, en fait, on partait en camion et du coup, on allait faire les brocantes. Et c'était un peu nos moments aussi de vacances. Et je me souviens beaucoup de Manu Chao, du groupe Mano Negra. Pour moi, c'est vraiment une musique qui m'évoque ma famille, l'été. C'est départ en camion et la route, quoi. Ouais, c'est des souvenirs d'été qui me reviennent, des moments un peu d'euphorie aussi. Enfin, je sais pas, on partait quelque part, on allait se poser. C'était quand même sur deux ou trois jours, des fois, les brocantes. Donc du coup, on dormait dans le camion. Tu vois, il y avait un truc... C'était des moments assez rigolos, cette petite itinérance qu'on pouvait avoir. Mais c'est vrai que les trajets en voiture, je sais pas pourquoi, ça me faisait trop triper, les trajets en camion, quand j'étais petite. C'est partir à l'aventure, ouais. Je sais pas, c'est vraiment des moments de fête. Pour moi, c'est vraiment des images de matin, ensoleillé, des après-midi d'été. Et puis, c'est ma famille, quoi. Enfin, voilà, quoi. Mes parents, mes deux frères. Et ouais. Mes parents font beaucoup la fête. Mon père me dit « la vie est une fête ». Et du coup, voilà, c'était important aussi pour moi d'avoir cette dimension de la fête. Je pense que c'est aussi un truc qui m'a été donné par mes parents, ce goût de la fête. Et du coup, je pense que ce goût que j'ai aussi pour la danse, pour les soirées, ça vient de là aussi, quoi. Moi, la fête, pour moi, c'est un moment, enfin, c'est un moyen un peu de se sortir aussi de son quotidien, de vie, tu vois, de travail, cette espèce de rythme-là. C'est un moment où déjà tu te sors de ça. C'est un moment aussi où de cohésion avec les gens, en fait, aussi, de retrouvailles, un moment de respiration. Et un moment où tu t'autorises aussi à des choses comme danser, tu vois, par exemple. Enfin, moi, j'aime beaucoup danser en soirée. Moi, c'est quelque chose qui me fait tellement du bien quand je danse en soirée et tout. Je sais pas, ça me met dans un état d'euphorie, et en même temps de reconnexion un peu avec soi, je sais pas comment dire, et avec les autres, tu vois. Il y a un truc un peu de lâcher prise aussi. Bah ouais, clairement, la fête, c'est aussi de lâcher prise. Tout à l'heure, je parlais aussi de s'émanciper un peu de son quotidien, du travail, de l'école, etc. Je pense que la fête aussi participe à ça, quoi.
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1: Moi, la musique, pour moi, ça m'accompagne surtout pour danser. J'adore écouter de la musique et danser en même temps. Ça m'accompagne aussi quand j'ai besoin de me recueillir un peu sur moi-même et que j'ai besoin de me retrouver. Donc, ce que j'aime bien, c'est écouter de la musique et me balader en ville et être un peu dans ma bulle. C'est aussi un peu un moment qui m'accompagne dans mes états émotionnels aussi, quoi, j'ai envie de dire. Finalement, ce qui me traverse, c'est tout l'amour que j'ai pour ma famille, pour mon compagnon. Et ça se vit au travers de la musique. Et la musique, ça permet aussi d'exprimer des choses que des fois, tu peux peut-être ne pas réussir à exprimer. ça te permet aussi d'emporter aussi avec toi aussi des moments de vie finalement, des moments, des souvenirs, et de pouvoir exprimer cet amour que j'ai pour mes proches. Voilà. Et je pense que c'est ça aussi qui m'animait, c'était aussi de parler d'eux et de tout ce qu'ils ont pu m'apporter aussi. De l'amour, de la force, de me construire moi en tant que jeune femme dans ce monde, de cultiver ma sensibilité, je pense aussi, quelque part, et de ne pas avoir peur d'être qui tu es. Et aussi une joie de vivre. C'est vrai que c'est beaucoup passé par ma mère, mais il y a un truc de profondément d'envie de vivre, en fait. Et ouais, je pense que c'est ça que je dirais. Juste cette phrase-là, je pense, qui m'anime toujours. La vie est une fête.
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1: Ouais, c'est bon pour moi. Ouf, quelle épreuve.
3: Voilà, on est passé par toutes les émotions.

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1: Bonjour à tous, fidèles auditeuristes de Prune, j'espère que vous allez bien. Aujourd'hui, je souhaitais vous partager une musique qui me fait voyager dès les premières notes. L'artiste à l'origine de ce périple est le multi-instrumentiste Itamar Kögler. À travers la musique, il touche à tout. Du rock psychédélique turc avec son groupe Satellite, au projet Ej et son univers méditerranéen Midorient, ses différentes personnalités créent de riches projets. En 2023, il sort son premier projet solo intitulé Five Seasons, où l'artiste ne déroge pas à sa réputation de multi-instrumentiste. La plupart des mélodies enregistrées seront jouées par Kögler lui-même. On y retrouve bien sûr toujours un peu d'influence psychédélique, mais également des empreintes dub, funk et électro. Le 3 octobre 2025, Ej revient avec un tout nouveau projet, Primordial Soup. L'expérimentation devient alors le maître mot de ce nouvel album. Pour détailler un peu plus le projet, Itamar Kögler s'interroge sur la théorie scientifique de la soupe primordiale, qui serait l'origine de la vie sur la Terre. La création de cet album s'est déroulée pendant une période compliquée pour lui. Il en fait alors une quête spirituelle. Ce projet devient vite, selon ses mots, une nécessité pour rester sain d'esprit. Toujours fidèle à lui-même et à ses envies de richesse instrumentale, on pourra se plonger dans différentes ambiances tout au long de cet album. De la folk turque avec un instrument typique nommé baklama, de l'indie rock, du groove, des énergies plus dance floor aux ambiances traditionnelles de mariage libanais, il y en a pour tous les goûts. Je vous invite à découvrir un extrait de cet album avec le titre Houthi Man de Ej. Bonne écoute sur Prune 92 FM.

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1: Salut à toutes et à tous, chères auditrices, et bienvenue dans ce 24e épisode de Sortez les briquets. Et oui,
2: oui.
1: Déjà, t'as vu.
2: Tu voulais nous rajeunir, c'est ça, Steph.
3: Eh ben non, ça fait le 124e.
1: Merde, j'ai oublié le M. Bon, voilà, 124e alors. Voilà, c'est l'émission qui allume la radio Scilab. Tous les mardis à 20h, bien sûr. Je m'appelle Steph, donc, et ce soir, j'ai le plaisir d'animer cette émission avec Laurine et Julie.
2: Hello.
4: Coucou, Steph.
1: Alors, comme chaque semaine, on vous a préparé une fine sélection musicale 100% femmes et personnes minorisées de genre qu'on a, comme à l'accoutumée, beaucoup de plaisir à vous partager.
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2: Allez, on commence comme d'habitude avec le mot random et c'est Meili qui a eu droit la dernière fois au mot turbo.

Évidemment, quand j'entends que Turbo m'est adressé comme mot random, déjà je suis contente parce que ça fait longtemps que je n'ai pas hérité d'un mot random. Et surtout, je pense Lewis Hamilton, F1. Et très vite, un souvenir d'enfance me revient. Celui de tomber sur l'émission télé sur M6. Elle existe toujours et elle s'appelle Turbo. Elle passe le dimanche matin, il me semble. Le concept est assez simple et clair, comme son nom. Ça présente des nouveautés automobiles, ça teste des voitures, ça va dans des salons, etc. Bon, personnellement, je n'ai pas grandi dans une famille Télérama qui bannit la télé, donc j'ai souvent erré dans les chaînes à la recherche d'un programme qui pourrait faire passer le temps, ou j'ai souvent erré en attendant l'heure des programmes qui me plaisaient. Et dans le palmarès des émissions ou séries télé que je chérissais, clairement, Turbo ne faisait pas partie des premiers. C'était plutôt la tannée de devoir regarder ça en attendant que le vrai programme commence. Le vrai programme, qu'était-ce, me diriez-vous? Eh bien, j'ai réfléchi, j'ai cherché à établir, et ô combien c'est difficile de trier, de classer. Donc, j'ai cherché à établir et à déterminer lequel était mon préféré. J'ai un peu réussi, en tout cas, je ne sais pas si j'ai trouvé mon préféré. Mais j'ai trouvé le plus représentatif, le plus marquant et symbolique de cette expérience d'errance télévisuelle. Il s'agit de Grey's Anatomy. Grey's Anatomy, cette fameuse série médicale avec son non moins fameux générique, Cossé in the Rocket de Psaps.

0: Cozy in 04 de PSAP. Merci Amélie pour cette errance télévisuelle nostalgique de Turbo à Grey's Anatomy. Moi personnellement, ça m'a rappelé beaucoup de souvenirs. Je l'ai poncé, cette série. Et est-ce qu'on est d'accord sur le meilleur personnage de cette série? Enfin, moi en tout cas, j'ai un amour fou pour Christina.
1: Christina, j'aime bien. Oui.
2: C'est laquelle? Parce qu'en fait, moi j'ai jamais regardé Grey's
0: Anatomy. Écoute, t'as beaucoup de saisons à regarder.
2: Mais alors, il y a un petit truc, c'est que vous savez, il y a parfois, dans les séries, les films, il y a des acteurs ou actrices, leur tête, leur visage, ça nous revient pas, quoi. Et du coup, c'est un peu bloquant pour se plonger là-dedans. Bah, moi, c'est Meredith. Voilà. Donc, du coup, c'est un petit peu embêtant, parce que j'ai l'impression que c'est quand même le personnage central, quoi.
0: Un peu.
2: Donc, j'ai jamais fait sauter le pas. Mais alors, j'ai des amis qui sont vraiment le grand bain, quoi. Elles sont dans toutes les saisons.
0: Moi, j'avoue, j'ai arrêté à la saison 4.
2: Je pense qu'il y a genre 20 saisons.
1: Mais ouais, ça va loin, ouais.
0: Mais Julie,
2: va beaucoup trop loin. Moi, j'aime pas quand c'est trop long. Voilà, c'est tout.
3: Je pense qu'il faut reprendre Julie.
2: C'est le moment.
3: 2026, voilà.
0: C'est reparti pour Grey's Anatomy. En tout cas, merci beaucoup.
2: Ouais, merci Mélie, trop bien, merci. Steph, toi, tu avais envie de nous parler d'une série. Voilà, donc on saute de série en série. Parce qu'on parle de musique, mais aussi d'écran et de cinéma, et donc de télévision. C'est la rubrique Popcorn.

0: Et oui, j'avais envie de vous parler d'une série que j'adore et que j'ai re-binge-watchée il y a pas si longtemps que ça. C'était le week-end dernier. Je l'ai re-binge-watchée en un week-end. Il s'agit de la série allemande Dark, qui est sortie en 2017 sur Netflix. Elle comporte juste 3 saisons. De 10 épisodes chacune à peu près, les épisodes de 60 minutes, ça se regarde vachement bien. Et ça a été diffusé entre 2017 et 2020. Moi, je l'avais vu la première fois, c'était en 2020, parce que j'ai regardé les 3 saisons d'un trait. Et j'avais vraiment kiffé. Et là, je me suis dit, allez, je me la regarde encore. Alors, ce qui est bien avec cette série, c'est qu'il y a une vraie fin. Et voilà, ça mérite d'être souligné. Alors, l'intrigue. Ça se déroule dans une petite ville fictive de Winden. Un enfant a disparu. On apprend que 33 ans avant, un enfant avait aussi disparu. On pense à une intrigue policière et un serial killer qui sévit. Pas du tout. Des choses bien plus étranges se passent. On est plongé dans des voyages dans le temps, des secrets familiaux, des générations entières liées par des choix, des erreurs et des boucles temporelles dont on ne sort pas indemne. Dark, c'est pas qu'une série dans le voyage dans le temps, c'est une série sur le déterminisme, sur qu'on transmet malgré soi, sur cette question obsédante qui revient sans cesse. Peut-on vraiment échapper à son destin ? Alors, la narration est dense, parfois exigeante, mais toujours maîtrisée. Chaque détail compte, chaque plan, chaque phrase, chaque silence, tout est cohérent. Chaque action décision que prend le personnage qu'on suit a son importance. Le personnage principal, il veut changer son futur, mais en allant dans le passé, il se rend compte que c'est pas si évident que cela. C'est génialissimement écrit et les personnages ont aussi été très bien choisis. On y voit des personnages à 15 ans, 45 ans, 70 ans. Mais ce n'est pas les mêmes acteurs, hein, mais leur ressemblance est juste cohérente. L'ambiance générale de la série est froide, sombre, presque funéraire quand même, portée par une musique électronique qui installe une mélancolie constante. Et cette atmosphère, elle est parfaitement résumée par son générique, qui est le morceau « Goodbye » d'Apparat, qui est un compositeur allemand, et de Soap and Skin, de son vrai nom Anja Franziska Plascher, je prononce peut-être mal, qui est une artiste autrichienne à l'univers sombre, minimaliste et profondément introspectif. Sa voix fragile, presque fantomatique, agit comme une mise en condition. Ce n'est pas juste un générique, c'est une annonce. Un générique que j'ai aimé regarder dans son entièreté plus d'une fois, tant il nous plonge directement dans l'atmosphère de la série. Alors je vous invite à faire ce plongeon avec nous dans l'univers de Dark, accompagné de la voix de Soap and Skin. Et si vous n'avez pas vu la série, je vous la conseille vivement. Voilà, on écoute.
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0: Vous venez d'écouter Apparat et Soap and Skin, les artistes derrière le générique de la série Dark que Steph a eu le plaisir de re-binge-watcher. Quand même, trois saisons, des épisodes d'une heure. J'ai l'impression que tu n'as fait que ça.
1: Voilà. Je vous laisse sacré week-end.
0: Gros week-end. La productivité, mais au max en fait.
1: Au max, sans paroxysme.
0: Mais vraiment, deux génériques de série dans une seule émission, décidément. Donc, ouais,
2: très pop culture ce début d'émission.
0: Bah oui, ouais. Mais oui, c'est bien, ça change. Et voilà, je pense juste qu'on est au cœur de l'hiver, hein, ça se sent.
1: Je pense.
0: Et que, bah, que ça invite tout simplement à la mollesse dans le canapé. Donc merci beaucoup, Steph, pour ça. Et bon visionnage à celles qui seront donc tentées par la série allemande Dark.
3: C'est toi qui m'as offert ce briquet?
4: Non. Pourquoi je vous offrirais un briquet?
2: Et place maintenant à une rubrique qu'on affectionne tout particulièrement. Vous nous écrivez, auditeurice, et nous vous lisons. Mots d'amour, souvenirs musicaux, tout doux et dédicaces. C'est l'heure de votre courrier du cœur.

0: Et c'est Julien qui nous écrit une longue missive d'ailleurs. Laurine, c'est toi qui vas lire ces mots.
1: Oui, je vais tenter de faire honneur à cette belle anecdote musicale. Salut les briquets. Une anecdote pour ouvrir ce courrier du cœur. En novembre 2021, je me casse le pied gauche. 6 semaines dans le plâtre. Moi qui ne m'étais jamais rien cassé, autant vous dire que je ne l'ai pas très bien vécu. Cette convalescence forcée a eu au moins quelques avantages, comme me rendre à des concerts en soirée, ce que mes horaires de travail d'alors ne me permettaient pas du tout. Je me suis donc rendue au concert d'une artiste connue à la faveur d'un titre entendu par hasard à la radio et que je n'avais pas pu voir lors de sa première venue au Transmusical en 2016. En décembre 2021 donc, les Transmusicales reviennent en ville et la chanteuse en question aussi. Je me rends sur mes béquilles, dans le bar où elle se produit, et je dois dire qu'à l'attention des personnes qui ne l'auraient jamais vue, on la remarque. Grande de taille, une tenue brillante, et puis une aura, un magnétisme qui se dégage et qui fait deviner à n'importe qui dans cette petite salle que l'artiste, eh bien c'est elle. Elle, c'est Sarah Maison, et son concert est à la hauteur. Non, mieux que ce que j'attendais. Vous savez, le genre de concert qui allume le feu, qui réchauffe les corps et qui vous fait garder le sourire très très longtemps après sa fin. Je remets le nez dans le froid hivernal, enivré comme on peut l'être lorsque nous sommes touchés par la grâce du moment présent, et aidé ici, spécificité locale oblige, par l'ambiance et l'énergie si spéciale produite par les transmusicales. Quelques jours plus tard, je fais quelque chose dont je n'ai pas l'habitude. Bien que j'aime beaucoup la musique de manière générale, je n'écris pas aux artistes. Plus par contentement d'appréciation de leur œuvre que par peur d'être déçue d'une réponse déplaisante. Ainsi, je lui écris un mail pour lui dire à quel point j'ai été ravie du concert et pour lui avouer humblement un peu de mon admiration, sans attendre une quelconque réponse de sa part. Quelle ne fut pas ma surprise lorsque quelques minutes plus tard, un mail me parvint pour me demander si j'étais, je cite, « le grand jeune homme avec un plâtre au fond de la salle ». Ne m'étant pas décrit au préalable, autant vous dire que sa réponse m'a sidérée. Je ne sais encore à ce jour par quel don de voyance elle a réussi à identifier son interlocuteur. Je réponds pour signifier mon étonnement et nous échangeons sur ses inspirations et références, que sont entre autres Catherine Ribeiro, Kourouch Yagmaé et Marjane. Entre voix grave, mélodie orientale et autres goûts pour le mélopée tragique et évanescente. Je suis ravie. Malheureusement, j'ai depuis perdu toute trace de cet échange après une sombre histoire de nettoyage d'espace de stockage. Oh. Maudit Microsoft. Oh. Et oui. Mais cela ne me fait rien, car je garde le souvenir d'une conversation précieuse, en cela qu'elle fut aussi charmante qu'inattendue. L'artiste en question donc s'appelle Sarah Maison et le morceau que j'ai choisi pour vous ce soir s'appelle La Vie. Il fait écho à un événement que j'ai récemment vécu et que vous connaissez sans doute. La cruelle déception découlant d'un amour à sens unique. L'album nommé Divad, dont est extrait la chanson, est sorti l'an dernier au moment idoine et en cela il a contribué à mieux me défaire de la tristesse tenace qui en a découlé. Aussi, je crois que cette chanson, et la musique en général, je vous apprends rien, elle peut nous aider à mettre derrière nous les échecs sentimentaux les plus retors. En tout cas, moi, elle m'a aidée, et j'espère que son pouvoir réparateur mettra un baume étoilé sur vos cœurs endoloris et ravira par là même, et je l'espère, vos oreilles.

0: Un grand merci à toi, Julien, pour ce courrier du cœur tout en émotion. C'était Sarah Maison et la vie.
1: Oh, c'était si doux, si beau. Merci, ouais, Julien.
2: Exactement. Une super découverte.
1: Ah, ouais. Il m'en avait souvent parlé et j'avoue, je n'ai jamais été écoutée auparavant. Et bah, je suis contente, en fait, de l'avoir découverte dans ce cadre-là. Merci, Julien.
3: Et on enchaîne.
4: Je crois que c'est on change d'ambiance. Mais je vais pas faire mon propre lancement.
1: Non, je vais le faire pour toi, Julie.
4: Ah, merci, Laurie.

0: On enchaîne, hein, Julie, donc avec une chronique tout feu, tout flamme. Voilà, c'est ça le lancement. Ton humeur du jour est, paraît-il, de braise. On t'écoute tout de suite.
1: Eh ben oui, j'ai le feu aujourd'hui. Je suis on fire.
2: On fire. Bon, j'exagère complètement, mais vous savez, hein, tout pour la chronique. Donc, bien sûr, je pourrais vous dire que j'ai envie de tout cramer, vous parler donc du feu, de la colère, celui qui nous anime tous les jours, mais que l'on craint parfois de perdre quand l'actualité paralyse. Je vous cache pas que c'est un peu le cas pour moi ces derniers jours devant la fascisation exponentielle du monde. Donc aujourd'hui, plutôt que le feu de la colère, je voudrais plutôt vous parler de celui de la joie. Un feu qui anime lui aussi, consume et réchauffe, et peut-être plus fort encore car il entretient nos braises intérieures en nous sauvant du désespoir. Il est pas mal, hein, ce feu-là aussi. Alors, mais pourquoi je le ressens si fort aujourd'hui alors que tout pousse à la stupéfaction ? Eh bien, parce que j'ai enfin dit au revoir aux salariats. Adieu le travail, bonjour le chômage, bonjour les doigts de pied en éventail et le temps retrouvé. À moi aussi, la précarité, mais ça c'est un autre sujet.
0: Oui, c'est un détail.
2: C'est un détail, on verra ça plus tard. Alors même si le vide qui arrive me terrifie un peu, je dois l'avouer, les changements qui arrivent m'excitent énormément. Désormais au chômage, bientôt de retour en coloc, et oui, à 34 ans, toujours célib. Bon, je ne représente pas tout à fait la trentenaire hyper installée, mais bon, qui l'est vraiment.
0: Ouf.
2: Et bien, paradoxalement, dans cette instabilité à venir, et finalement aussi constante, je n'ai rarement été aussi enthousiaste et sereine de l'avenir. Alors je ne saurais donc trop vous encourager à vous autoriser, vous aussi, à l'inconstance, à la rupture, au changement, car c'est grisant. Bref, si vous voulez être dans mon mood, comme moi, suivez le conseil de Gwen McCree, gardez la flamme, entretenez-la, laissez-la vous consumer, quitte à vous brûler parfois. Alors je vous rassure, la chronique arrive à sa fin, j'arrête avec les métaphores. Bref, keep the fire burning, les chouchous, un titre tout trouvé pour sortir les briquets.

0: très groovy.
1: J'adore. Merci beaucoup, super. Julie. C'était Gwen McRae.
0: Je pense qu'on la prononce comme ça.
1: Gwen McRae. On n'est jamais 100% sûr, mais en tout cas, ce dont on est sûr, c'est que le feu est là. On entretient les braises de ce feu de joie. On embrasse l'inconstance, le renouveau. Voilà, Julie, tu es notre petit volcan en éruption.
0: Oh là là là là, j'adore. On continue de tirer le fil.
1: Bah oui,
0: on est dans Sortez les briques.
1: Oui, après tout.

Oui Julie, et Steph aussi je te vois, ne te cache pas derrière ton micro, cette chronique est pour vous les copines. Pour vous et pour toutes les personnes sceptiques, mal à l'aise, condescendantes parfois, avec les salles de sport. Je faisais partie de cette team et puis un jour j'ai changé. J'ai changé d'abord et comme souvent dans la vie par la pratique. J'ai poussé la porte d'une salle de sport d'une chaîne mainstream. J'ai été regardée de haut à l'accueil, de haut en bas sur le plateau de muscu, c'était vraiment pas agréable. Et puis j'ai découvert un petit coin de paradis. Il s'appelle Odyssée 44. C'est une salle de sport située au bord de l'eau, dans un bâtiment qui autrefois était une minoterie, c'est-à-dire un grand établissement industriel qui transforme les céréales en farine. C'est chaleureux et lumineux, les gens y sont sympas, solidaires, ils disent bonjour, ils s'entraident. Il y a tous les âges, tous les corps, tous les niveaux. Le fondateur du lieu, aujourd'hui décédé, disait que le sport c'était pour tout le monde. Et c'est ce que croit aussi Martin Page, un auteur que j'apprécie beaucoup, et qui a sorti à l'automne dernier un petit livre aux éditions du Nouvel Attila qui s'appelle « Douceur de la musculation ». Son livre, c'est la deuxième raison pour laquelle j'ai changé, ce qui est venu renforcer théoriquement le plaisir que je ressentais dans le corps en pratiquant. Le sous-titre, en forme de liste, précise l'adresse. « Douceur de la musculation pour les artistes, les queers, les femmes, les inadaptés, les vieux, les handicapés, les neuroatypiques, les parents, les pauvres, les non-conformes, les dégoûtés du sport ». Si vous écoutez Sortez les briquets, il y a fort moyen que vous vous retrouviez dans au moins une de ces catégories. Avec ce livre, Martin Page propose un regard nouveau, et je dois dire rafraîchissant sur cette pratique, qui, je cite, « permet de prendre soin de nous et de nos proches, tout en protégeant notre fragilité et notre douceur. La musculation comme laboratoire de résistance face à ce qui nous blesse et nous oppresse. » Pour cette rubrique lecture, je vais vous partager l'un des 42 mini-chapitres du livre. Celui-ci, c'est le numéro 28 et il s'intitule « Complexité de la force ». Dans l'imaginaire collectif, une personne musclée est vue comme potentiellement violente. Dans les faits, les hommes qui frappent leurs compagnes et leurs enfants, qui se battent, qui agressent, ne sont pas plus musclés que les autres. Ils ne frappent pas parce qu'ils sont musclés, mais parce qu'ils incarnent l'avant-poste du patriarcat. Ils en sont l'expression la plus assumée. Dans une bagarre, un homme agressif risque d'avoir plus de chances de l'emporter qu'un homme fort. Il est temps d'arracher la musculation aux clichés et de comprendre qu'elle a mille raisons et origines. On se muscle pour envoyer un signal aux autres et s'aimer, s'embellir, s'esthétiser. Les muscles ont une utilité spirituelle et psychologique. Ils donnent de l'assurance. Ils sont aussi des soutiens pour la vie de tous les jours. Pour porter les sacs de course, pour avoir la capacité de rester devant un ordinateur quelques heures sans douleur, pour aider un parent malade, bercer un enfant. Les muscles sont un moyen de protéger ma fragilité et ma faiblesse. Ils amortissent la violence du monde. Et en cas d'agression, ils atténuent les impacts et protègent les organes internes. Nous sommes attaqués, nous avons été harcelés, nous pouvons être agressés. Nos muscles ne permettent pas toujours de répliquer, mais ils protègent. Ils défendent, comme des remparts contre une société violente et hostile. Quand je vois des individus musclés, je sais que pour certains, il s'agit d'abord d'amortir les coups physiques et psychologiques qu'ils reçoivent régulièrement. C'est une forme de résistance et de douceur à l'égard de soi-même et des nôtres. Je me demande si le goût de certains queers pour un corps musclé et l'attrait qu'ils suscitent n'est pas une manière de travailler à se faire une armure. Car les agressions à notre encontre sont courantes, agressions physiques et celles plus retorses du monde social. Et de cette protection naît ensuite une érotique parce que j'en suis persuadée, prendre soin de soi et des autres et défendre nos vies et nos libertés est érotique. On peut faire la même hypothèse pour les personnes racisées et pour les personnes pauvres. La musculation rend plus fort, mais ce que signifie cette force est quelque chose d'intime et de polysémique. Mes muscles ne m'inciteront pas à engager une bagarre et ne m'aideront peut-être pas à la gagner. Mais ils donnent une assise qui peut aider à désamorcer un conflit. Et si ça ne marche pas, à fuir, la fuite étant le plus efficace et protecteur des arts martiaux. En cas de coup, ils m'aideront au moins à protéger mon corps et celui des personnes que j'aime. Si un proche va mal, mes muscles seront là pour le soutenir. Je désire une

société dans laquelle on n'a pas besoin de résister aux coups. Mais elle n'est pas encore là. Pour beaucoup d'entre nous, le quotidien est une question de survie. Précaires artistes ou pas, nous vivons avec une visibilité financière de quelques jours, semaines, mois. Nous sommes sans filet. Pouvoir compter sur l'amitié, un réseau et une communauté n'est pas toujours possible. Mais nous avons notre corps. Faire de notre corps la voie de notre résistance n'est pas une question de choix. Parfois, tout simplement, nous n'avons que ça. Notre corps est notre seul bien. C'est aussi par là que le monde nous attaque et nous atteint. Il est temps de reprendre nos droits sur ce sublime instrument d'action et de résistance, de soins et de plaisir, et qu'il ressemble enfin à notre esprit frondeur et fort. Le réel suivra. Il suivra à force de livres, d'articles, de combats individuels et collectifs. Commençons par soulever une pierre et assistons au spectacle de nos muscles qui se forment comme de nouvelles ailes, l'horizon et le ciel que nous méritons. Voilà, Julie, Steph et tous les autres qui se seront reconnus, il ne me reste plus qu'à vous dire que je vous aime d'avance, vous et vos futurs corps sous l'effort. Je vous aime, mes gos musclés.

0: On vient d'écouter Rebecca Warrior en featuring avec Joe Ventura. C'était Go Musclé à l'instant dans Sortez les briquets. Un titre aussi présent sur la BO du super film Les Reines du Drame d'Alexis Langlois, que je vous recommande chaudement. Et une proposition de Léa pour sa rubrique sur les joies et la douceur de la musculation. Merci beaucoup pour ce morceau Léa et pour cette lecture de Martin Page. Est-ce que ça vous a motivé Steph, Julie?
1: Mais en fait, moi, je vais déjà dans une salle. Je fais déjà du sport. Je peux pas être partout.
0: T'es déjà là.
1: Ah, voilà. Déjà... Je transpire déjà. Ouais, je fais de l'escalade. Donc, tant pis pour les
2: hanches. Ouais, voilà, c'est ça.
0: Et l'escalade, c'est bien. Ça mobilise tous les muscles. Ouais.
1: Tout à fait. Moi, j'ai un dos hyper musclé maintenant. Non, mais oui, pour la petite histoire, c'est vrai que j'avais pris un abonnement à la salle. Donc, je comprends le petit tacle gentil et tout.
0: Le gentil tacle
1: de Léa, mais mérité. Parce que c'est vrai que j'avais pris un abonnement pour y aller 20 fois. Je n'y suis allée que 5 fois. Et plus moins j'y allais, plus je culpabilisais. Et donc, j'étais prise dans un cercle un peu vicieux comme ça. Mmh. Et donc, en fait, j'ai perdu de l'argent et je n'ai pas osé y retourner. Ouais. Et c'est complètement idiot. Mais bon, tant pis.
0: Ouais,
1: tant
0: mais
1: pis.
0: C'est un schéma assez classique, ça, hein, il me semble.
1: Mais un peu de douceur avec soi-même. Et toi, Steph, est-ce que tu...
2: Alors, moi, j'ai déjà été dans des salles de sport et j'ai eu un moment, la dernière fois, comme toi, en fait, j'avais pris un abonnement et puis j'ai fini par pas y aller.
1: Ah, et après,
2: voilà, ça fait longtemps que j'ai abandonné l'idée de la salle de sport et je me suis mis, il n'y a pas longtemps, à l'escalade aussi.
1: Yeah. Allez, on est team escalade.
2: Voilà.
1: On fera un petit morceau dessus. Hein, on va trouver. Aller plus haut, je sais pas, un truc comme ça.
2: Voilà.
1: Oh,
2: exactement.
1: Très j'adore.
2: Bien, ça, allez donc. Allez, donc après la sueur, place à la mûre. Julie, on me dit que tu as le béguin.
3: Oui. C'est l'effet que tu me fais.

0: Bah ouais, ce mois de janvier, j'ai eu le béguin. Faut que je vous raconte. Alors, l'amour naissance, ça mérite qu'on s'arrête un petit peu.
1: Oui.
0: Alors, c'est arrivé à l'occasion de la nouvelle édition du Biz Festival à Nantes. Je suis nantaise. Festival dédié à la découverte, aux artistes émergenteurs et aux nouveaux talents. Donc, c'était tout trouvé pour cette rubrique. Alors, le Biz Festival, bon, je vous plante un peu le décor, c'est un petit délire. Un enchaînement de concerts, ou plutôt de showcase, parce que c'est beaucoup plus chic, de 30 minutes sur 4 scènes différentes. Ça va vite, tout s'enchaîne. On passe sans transition de l'afrobeat à la pop romantique avec un détour par le punk électro. Bref, au Biz, on prend pas le temps d'apprécier l'univers des artistes, pas le temps de plonger dans un projet, pas le temps de ressentir. Au Biz, on n'écoute pas, on consomme. Mais dans cette soirée où tout va beaucoup trop vite pour moi et tourbillonne, il y a cette voix qui me saisit et qui me retient. Une voix grave, enveloppante, un peu déglinguée. Cette voix crée comme une bulle autour d'elle. Tout d'un coup, le rythme effréné du festival s'arrête. On respire et en quelques notes à peine, moi, je tombe en amour. Et l'expression est toute trouvée puisque l'artiste dont je vais vous parler est québécoise. Dire d'elle qu'il s'agit d'une découverte est peut-être exagéré pour nos amis d'outre-Atlantique. Goodbye Karel, pseudonyme derrière lequel on retrouve Karel Tremblay, eh bien c'est quelqu'un qui a déjà une solide carrière en réalité au Québec, entre la musique, le cinéma et le théâtre, et tout ça à 29 ans seulement. Reste que même après son second album, alors que je vais très mal prononcer, Knuckle Breaker Max, sorti le 16 janvier dernier, un album plus rap et électro que le premier, eh bien Goodbye Karel n'est pas encore réellement repéré en France. Enfin, je ne sais pas si vous connaissez cet artiste d'ailleurs.
1: Pas du tout.
0: Donc on peut dire que c'était une artiste émergente.
1: Oui.
0: Ah, donc je vous invite vivement à la découvrir et je vais vous en dire quelques mots. Donc son univers mêle spoken word et pop alternative entre mélodies vaporeuses et textes intimistes. Quand Goodbye Karel chante, Yael n'interprète pas un rôle, Yael s'expose entièrement. Dans ses chansons, Goodbye Karel raconte l'amour et la solitude tout en explorant les zones troubles de l'identité, du genre et du désir. Pour vous laisser apprécier vous aussi l'univers de Goodbye Karel, je vais maintenant laisser la musique parler pour moi avec un extrait de son dernier album avec le titre Oxy Ballade, une ballade mélancolique, un peu abîmée, oxydée à l'image de Goodbye Karel, mais qui agit comme une invitation à la suivre et qui sait, peut-être vous fera tomber en amour vous aussi.

car elle tremblait à l'instant d'en sortir les briquets, en bonne québécoise, hein, Madame Tremblay. Merci beaucoup pour la découverte, Julie. Merci pour les amours naissantes, pour la musique émergente, pour les artistes en devenir, mais qui sont en fait déjà des artistes. Voilà, l'émission touche à sa fin, mais un ultime morceau, ultime classique qui va résonner avec la voix de Gwen McRae un peu plus tôt dans l'émission. Je vous propose d'entrer en mouvement, de danser assise, debout, de vous déhancher langoureusement sur un titre majeur de l'ère funk et disco. Le titre, c'est I Want Your Love du groupe Chic avec les brillantes voix d'Alpha Anderson, soliste secondée par Lucy Martin. Let's

0: I want your love de Chic. Merci pour cette proposition dansante et très groovy à nouveau, Laurine. Il paraît que ça faisait longtemps que tu voulais la faire, la mettre dans Sortez
1: les briquets. Depuis 4 ans.
0: Voilà, c'est tout. 4 ans.
1: Après, non, 3 ans.
0: Non, quoi ? Attendez.
2: 4 ans.
1: 4 saisons.
0: 4 saisons.
2: 4 ans.
0: Ça. 4 ans. Mais il était grand temps de l'entendre.
2: Il était temps, ouais.
0: Pour ravir les oreilles et aussi les hanches de nos auditeurs qui, j'en suis sûre, se sont trémoussées, se sont réchauffées.
2: Voilà.
0: Bah, l'émission touche à sa fin.
2: Mais oui, on y arrive.
0: Voilà, ça y est, là. Voilà, sur beaucoup d'amour. Mais avant, ta-ta-ta-ta-ta-ta, le mot random. Le mot random qu'on va désigner, je l'annonce déjà. Léa, est-ce que tu nous écoutes ? Toi qui nous as si bien taclé tout à l'heure.
1: Ça sent la vengeance.
2: Oh, la pareille.
0: Non, non, c'est plein de bisous, Léa. On t'aime.
3: Oh, c'est mignon.
0: Ah, c'est quoi ?
3: Je sais pas, en fait. Coloc.
0: Ah, j'ai vu coloc.
2: J'ai dit coloc, mais non, c'est coloquinte.
0: Eh bien, tu as coloquinte. Léa, je sais pas ce que c'est.
1: Je sais pas non plus.
0: Coloquinte. Attendez. Mais il y a un petit cœur sur le i et il y a un sourire en dessous, donc je suis sûre que c'est très mignon.
2: C'est une fleur, non ?
0: Coloquinte.
1: Ah non, bah c'est une fleur. Enfin, quelque part, c'est une fleur. C'est une courge.
2: C'est une courge.
1: OK. Non. C'est plus la saison, mais franchement, enfin si, c'est tout le temps la saison. Non, c'est pas vrai, c'est pas tout le temps
2: la
1: saison.
2: C'est pas tout le temps la saison, mais c'est très
1: on adore encore les coloquintes. Voilà.
0: Et c'est très très très très très doux, très très très apaisant.
1: Ah ouais.
0: Voilà, en soupe.
2: Oui, c'est très bon.
1: Alors, on a une recette. Bon bref,
0: Léa,
1: tu peux nous partager ta meilleure recette de soupe. Voilà.
0: Voilà. Bon, en tout cas, merci, ouais. Merci à tous de nous avoir suivis. Merci Steph, à l'animation, pour les chroniques. Merci Maylie, Léa, qui nous ont finalement proposé les chroniques de loin. Encore, on vous embrasse très très fort. Merci Laurine, Régie plus chronique, bravo.
1: J'ai pas fait de chronique.
0: Si tu danser.
2: Elle a lu.
0: Elle a dansé à la fin.
2: Oui.
1: C'est toi bébé chronique.
0: Et t'as prêté ta voix pour Julien.
1: Oui, j'ai incarné Julien.
0: L'occasion de vous rappeler, chers auditeurs, que vous pouvez nous envoyer vos courriers du cœur, vos dédicaces. Faites-le, on adore vous lire.
1: Vous devez nous envoyer.
0: Ceci est une obligation.
2: C'est une obligation, pas une option. C'est un ordre. Merci à toi aussi, Julie, pour ta chronique.
0: Avec grand plaisir, mais oh là là, mais c'est plein de petits cœurs dans ce studio. J'espère que vous les sentez, j'espère qu'on vous réchauffe le cœur, vous aussi.
1: Merci d'être là, les filles, merci.
0: On se croirait au César.
1: Merci à ma maman.
0: Bon bref, je crois qu'il y a une date à rappeler avant.
1: Oui, le samedi 7 février à 19h au bistrot de la Cité à Rennes. Qu'est-ce qu'il y a, Steph ?
2: Blind test qu'on organise, qu'on anime.
0: Un
2: Laurine
0: petit blind
2: et moi-même.
0: Oui,
2: voilà.
0: Voilà. Et je crois que c'est à l'occasion d'un événement un peu particulier.
2: Ouais,
0: un petit anniversaire. Quoi, juste les 30 ans.
2: 30 ans. Ouais, c'est
0: 30
2: ans. 30 ans. 30 ans.
0: Joyeux anniversaire, Syllab.
1: Bah, bon anniversaire, Syllab. Et puis, voilà, on va écouter de la musique ensemble. On va deviner des chansons ensemble.
2: Ouais.
1: Donc, ça promet d'être bien. Ça sera un bébé blind test, mais ça sera un blind test cool.
2: Quand même.
1: Et puis, on a envie de vous voir, tout simplement. Donc, ramenez vos copaines.
0: Oh, oui.
2: Ouais, tout à fait.
0: Et la prochaine émission, vous aurez la chance d'entendre la playlist solo d'Anna, qu'on embrasse très, très fort. À suivre, Kill et Vilaine. Nous, on vous fait de gros bisous sur Syllab.
2: Bisous.

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2: C'est la vie, la musique, en fait. Enfin, je pense que sans musique, il n'y a pas de vie. Donc...
3: Ah ouais, ouais, ouais, vraiment, c'est central. Genre, si on m'enlève ça, c'est ma vie est déséquilibrée.
4: Imagine les classiques de la musique classique, genre, tu finis sur Panzani, quoi. Genre.
2: Il faudrait vivre sa vie en musique. La vie est une partition de musique.
0: Est-ce que tu sors souvent en soirée? Et si oui, tu vas où pour faire la fête? Aller en soirée, rencontrer, donner de soi et recevoir des autres. Est-ce que vous le faites pour la musique, pour la danse, pour se libérer ou pour s'oublier? Avec le micro Trop Tard, on va en soirée, écouter de la musique électronique, parce que c'est celle-là qu'on aime et qu'on fréquente. Que ce soit à Détroit, berceau de la techno, ou Berlin et Manchester ensuite. Et sans oublier la jungle en Grande-Bretagne, la house de Chicago, ces fêtes ont toujours revendiqué un mode de vie différent, une inclusion plus grande. Une remise en cause des normes. Alors, il en reste quoi aujourd'hui? Cette émission vous emmène discuter avec les fêtardes et les actrices de la fête, que nous avons rencontrés le temps d'une soirée autour d'un thème choisi à l'avance. Quand vous en aurez marre de discuter, on ira vers le dance floor avec une sélection musicale à notre sauce. Pour ce 5e épisode, on est allé vous demander quelle est la place de la musique dans vos vies. De la musique, on en écoute tous, au moins un peu. Que ce soit le matin pour se motiver, la journée pour travailler, le soir pour oublier une dure journée, ou la nuit pour danser. Alors ici, on va parler de vos goûts, de vos habitudes, de vos souvenirs, de vos concerts. Bref, de musique, parce que la musique, c'est la vie. Et vous, vous écoutez quoi dans tout ça ?
4: Je pense que j'écoute beaucoup de musiques différentes, de la pop, du rap, de la chanson française, de la dubstep, de l'électro, de la house, vraiment, et qui est agréable à écouter.
3: Ouais, moi j'écoute beaucoup de musique, beaucoup moins maintenant, mais pendant quelques années, je mixais de l'électro, donc je diguais un peu de son. Maintenant j'ai arrêté, et parce que j'ai plus trop le temps, mais sinon ouais... Les trajets en voiture ou quoi, c'est toujours sur une playlist, sur Spotify, et hyper varié. Là, en ce moment, notre fils, il aime bien écouter aux Champs-Élysées, donc je me tape toutes les chansons françaises depuis une semaine sur ma playlist Spotify. C'est pas mal. Ce matin, j'ai fait Joe Dassin et tout ça, c'était cool. Voilà, c'est très varié, quoi.
2: Moi, j'aime beaucoup le reggae, énormément. J'aime bien aussi... des groupes plutôt de rock. Là en ce moment j'écoute beaucoup Feu Chatterton, que j'avais vu en concert et c'était très chouette. Et sinon beaucoup reggae, méga reggae en fait.
5: Du UK Garage, beaucoup ces derniers temps. La drum and bass, la dubstep un peu. Et sinon j'ai une playlist en fait où il y a énormément de genres et c'est 5 heures de musique, bon, un peu tous les styles. Ok.
0: On écoute de la musique en continu. Les plateformes de streaming ont rendu plus facile, plus accessible la consommation, dans des quantités qu'on ne peut parfois pas imaginer. En 2021, on comptait déjà 22 millions d'utilisateurs français sur les applications de streaming musical. Et cette tendance ne semble pas en baisse. Chaque fin d'année, on a même le droit à une compétition pour voir qui a le plus gros temps d'écoute.
5: Moi de mon côté j'écoute énormément de musique, ça fait partie intégrante de ma vie je dirais. Je pense que je dois être autour de 6 heures minimum par jour. Donc ouais, vraiment dès que je fais quelque chose il me faut de la musique.
6: Des heures, des heures et des heures, ouais tout le temps. Dès que j'ai une activité, dès que j'ai pas d'activité plutôt, j'écoute de la musique.
4: Ok.
2: Moi j'écoute très souvent de la musique, enfin fut un temps j'avais des écouteurs que j'ai perdu là il y a une semaine, mais sinon... Franchement, tout le temps, quand je fais du vélo, après c'est pas bien d'en faire quand on fait du vélo, d'écouter de la musique quand on fait du vélo, mais quand je fais du vélo, quand je marche, quand je prends ma douche, quand je suis en voiture.
7: Bah oui,
8: tous les jours.
7: Chaque jour que Dieu fait.
4: Chaque jour que Dieu fait, tu écoutes de la musique?
7: Mais bien sûr, c'est mon moteur pour pour tout en fait, pour démarrer. Puis je passe beaucoup de temps dans les transports, donc si tu veux, la musique c'est important. Au même titre que les podcasts d'ailleurs.
8: Et du coup j'écoute FIP en travaillant. Je suis menuisier, mais du coup ça me coupe souvent le son, le bruit de machine. Du coup ça en dilettante.
9: Et alors moi plutôt dans les transports en commun, trajet, tout ce qui est trajet. Un peu l'après-midi en bossant, mais pas tellement non plus.
0: Dès qu'on est en activité, ou justement quand on ne l'est plus, la musique est partout. Et on l'a bien remarqué, elle est surtout présente dans les moments plus pénibles de la journée. Le métro, le boulot, et même le dodo pour s'endormir.
4: Par exemple, comme je te disais avec mes collègues, en ce moment je mets mon casque, mais ça signifie du coup que j'ai pas trop envie d'être dérangée, donc ça me met dans ma bulle.
10: Ah, moi j'ai un vrai manque, enfin, par exemple quand on fait un week-end de potes et que je peux pas écouter mon son dans mes écouteurs, je le ressens à la fin. En fait ça m'accompagne tout au long de la journée, enfin je trouve que ça me détend, ça...
4: Après une semaine assez difficile, j'aime bien rentrer dans les transports et écouter de la musique à fond. Rentrer chez moi, remettre la musique à fond, me remettre à danser quand je suis toute seule chez moi.
3: Moi par exemple, je passe pas mal de temps à faire des travaux et je sais que je réécoute justement les morceaux que j'écoutais à l'ancienne de tech house, techno et tout ça, et je pense que du coup c'est hyper actif. Moi ça me motive et ça me met dans un truc entraînant. Et après dans les transports c'est totalement différent, c'est beaucoup plus passif pour oublier un peu ce qui se passe autour, genre Earth, Wind and Fire ou des trucs comme ça, de la funk ou des trucs qui me font oublier le bruit, les choses comme ça, et qui me font un peu... C'est une motivation qui est complètement différente, ouais. C'est une motivation pour aller au boulot ou motivation pour faire des trucs de moi-même que j'ai envie de faire, tu vois. Il y a deux motifs différents.
0: La musique que l'on écoute permet de se mettre dans sa bulle. On fuit le bruit des autres, on se donne un coup de boost, on se détend. La musique du quotidien nous sert à définir nos espaces. En fait, c'est un moyen de retrouver l'individuel dans des espaces qui sont souvent partagés. Et est-ce que vous êtes à l'aise avec le silence ?
7: Moi, oui, en journée, mais le soir, je suis incapable de m'endormir si je n'ai pas un truc dans les oreilles et il faut que ça soit un podcast. Pas forcément de musique, mais je suis trop en train de ruminer ma journée et de me dire qu'est-ce que j'aurais dû dire, qu'est-ce que j'ai dit, pourquoi j'ai dit ça, pourquoi j'aurais pas dû dire ça. Attends, et en fait, je suis constamment dans un flot de pensées incessantes et en fait, il faut que je coupe ça. Et le meilleur moyen, c'est de m'accrocher à une voix qui m'entraîne et qui m'emmène vers les limbes du sommeil.
11: Moi, hyper à l'aise avec le silence, et même je trouve que dans les relations que j'ai avec mes potes, je trouve qu'on atteint un point d'intimité où le silence est absolument plus un problème, et genre de confiance en l'autre, un peu d'accepter qu'en fait il y a rien qui se passe et juste on est ensemble et c'est trop bien.
5: Par rapport au silence, j'ai un peu changé dernièrement, où j'essaye de me dire ok, j'arrête la musique, pas de téléphone, rien, une vraie pause, s'ennuyer pour de vrai. Parce que s'ennuyer pour de vrai, t'es un peu mal à l'aise. Parce qu'en fait, t'as tes pensées qui reviennent, des choses sur lesquelles t'as pas travaillé, etc. Du coup, c'est un bon exercice que je recommande d'ailleurs. Et du coup, souvent, vu que j'ai tendance, par exemple, à overthink, j'ai tout le temps de la musique, tout le temps un podcast, tout le temps quelque chose. Mais j'essaye de...
10: Bah, en fait, parfois, je me rends compte qu'il est cool et je l'apprécie. Mais ça va plutôt être... admettons, dans une randonnée, bah, en fait, c'est cool... D'être avec ton pote et de pas parler, juste de marcher. Mais c'est vrai que toute seule, je vais préférer mettre de la musique, sauf si je suis fatiguée de ma journée et qu'il y a eu plein de tumultes. J'apprécie le silence, mais je préfère quand même avoir la musique plutôt que le silence.

0: La musique, on en a parlé. Ça semble être un outil bien pratique pour rythmer son quotidien. Mais est-ce que c'est uniquement utile ? Ou est-ce que ça parle aussi à quelque chose de plus profond en nous, nos émotions ?
1: Moi, je pense que je vais en effet écouter de la musique selon mes émotions et ça va me complaire dans mon émotion. T'es triste, tu vas écouter des musiques tristes pour te conforter dans ta tristesse. À l'inverse, t'es content, tu vas écouter d'autres musiques, donc...
2: Ouais, ça me motive aussi en fonction de l'énergie de la musique, mais il y a une vraie compagnie dedans.
3: Et du coup, en fonction de ton énergie, est-ce que t'écoutes des musiques différentes ?
2: Ah ouais, totalement. Des fois, j'ai envie d'écouter des chansons tristes, ça me fait du bien. Et à l'inverse, des fois, une chanson hyper dynamique...
4: Non mais il y a vraiment de la musique, tu vois, ça, c'est autre chose, c'est genre, ça parle un peu à autre chose en moi, ça parle un peu à mon âme, tu vois, il y a des groupes comme ça, genre Fever Ray, un groupe ukrainien qui s'appelle Daka Braka, qui est pas très connu, mais c'est vraiment de la musique, c'est autre chose, c'est vraiment une expérience à part entière, et je sais pas, ça me met dans un espèce de mood différent, et je sais pas, c'est comme s'il y avait une connexion entre moi et la musique, tu vois.
2: Okay.
4: C'est genre, je ressens un truc corporel... qui est différent.
5: Moi j'ai carrément des petites playlists selon mon mood. Et du coup des fois je me dis ok, bah, tu vois, tu t'es réveillé, t'es fatigué ou t'es pas en forme et tu dis ok, là c'est la playlist qu'il me faut, ouais, c'est ce qu'il me faut, je la mets et je sais qu'en fait ça va mettre de bonne humeur et je vais pouvoir commencer la journée. Ouais.
0: La musique permettrait d'amplifier les sensations, les situations vécues. Certains vont même jusqu'à créer une sorte de trousse à pharmacie musicale. Une playlist pour chaque émotion. Comme si la musique avait un pouvoir envoûtant, où les mélodies elles viennent prendre racine dans nos pensées pour nous faire ressentir encore plus de choses.
6: Bah pour moi, la musique, ça me... Je sais pas comment dire, mais il y a plein de moments de ma vie où j'identifie ce moment à une musique et ça me rappelle toujours un peu qui je suis. Okay. Je dirais ça, tu vois.
2: T'as un exemple ?
6: Bah, j'en ai plein, mais juste, il y a des moments de vie où il y a vraiment une musique qui est comme une bande sonore d'un film, tu vois, qui anime complètement un souvenir et qui me fait vivre encore et encore. Et quand je réécoute cette musique, bah, ça me ramène exactement là, tu vois.
2: Ouais.
6: Et ça, j'adore.
4: Mais ouais. Comme il y a des musiques qui te ramènent à une période de ta vie auquel tu n'as plus envie de penser, et quand tu la réécoutes, tu fais « Ah, ça me ramène à cette période de ma vie, zap cette musique tout de suite, en fait. » Tu vois ou pas ?
6: Du coup, quand même, t'es un peu maso, quoi.
4: Je zappe.
7: Je peux raconter la Horde du Contrevent avec la musique. Alors, je crois que l'artiste c'est Ten Dance. Je saurais pas dire c'est quoi le titre de la musique. Mais du coup, la Horde du Contrevent, c'est. Il y a une histoire, il y a des personnages qui partent d'un point A, ils vont à un point B, etc. Mais il y a aussi toute cette espèce de sensation de traverser le vent, d'avancer. Et la musique, elle produit exactement cette même sensation. D'être dans le mouvement, et je me le remémore souvent quand je marche, quand je suis en rando. Beaucoup.
2: Quand tu traverses le vent.
7: Ouais, exactement. Le vent, la neige.
8: Ouais, j'ai pas mal de musiques qui sont très très liées à un instant précis, enfin ou à un été par exemple, ouais. Parce que souvent la musique est sortie à ce moment-là et donc on l'écoutait en boucle. Et donc je repense aux personnes et aux moments. Et il y a des musiques que je peux plus écouter, c'est des musiques que parfois j'ai malheureusement mis en réveil.
2: Ah,
8: et alors là, plus maintenant je fais plus jamais ça.
0: La musique nous émeut, oui. Mais elle fait quelque chose de plus fort encore. Elle nous transporte ailleurs, dans le monde des souvenirs. Vous êtes très nombreux, nombreuses, à nous avoir partagé vos mémoires musicales. Et souvent, elles remontent jusqu'à l'enfance.
2: Moi, c'est les musiques qu'on mettait en voiture quand j'étais petite parce qu'on avait tout le temps les mêmes cassettes. Et du coup, maintenant, quand je les écoute, je repense au trajet en voiture avec ma famille. Et après, des fois, des musiques que j'ai écoutées énormément à une période de ma vie. Et donc, quand je les réécoute, il y a un petit peu de nostalgie par rapport à ce moment-là.
9: Mon père, il était artisan et du coup, il écoutait beaucoup la radio et il faisait des mix sur ses cassettes. Et du coup, j'ai énormément de souvenirs de... Par exemple, Sun is Shining de Bob Marley, genre juste le début, et il coupait, et il y avait du Coluche qui passait, et après il y avait un riff de Led Zepp qui se lançait, et après la grande vadrouille, le Tunès qui parle à son orchestre. Donc je connaissais, enfin je pense, ce que je connais par cœur, c'est compiles.
10: Ouais, moi un peu pareil, des trucs, un peu des musiques d'enfance, ou genre des musiques Enfin, j'ai un exemple hyper précis, mais quand j'étais petit, on avait un DVD de Tom et Jerry qu'on regardait tout le temps. Enfin, c'était vraiment le truc hyper facile à regarder, on devait nous occuper 20 minutes, on le mettait quoi. Et dedans, il y a donc, Tom qui est pianiste et qui joue un morceau de Strauss, je crois. Et je suis retombé dessus, je sais plus comment. Et vraiment, j'ai repensé, enfin, j'avais toutes les scènes en tête. Parce que du coup, la musique est hyper expressive, enfin, et le dessin animé s'adapte complètement. Enfin, justement, il y a tout un jeu où lui, il est sur le piano et Jerry, la souris, elle dort dans le piano et donc elle se fait réveiller par les touches et tout. Et vraiment, enfin, j'avais toutes les scènes en tête et ça m'a vraiment fait penser à quand on était petit et j'envoyais direct à mes frères et sœurs.
9: Moi, c'est à l'adolescence. Énormément d'introversion. Tu écoutes les premiers vinyles de tes darons. J'ai écouté énormément de sons. Et après, post-adolescence, où comme tu commences à vraiment sortir, à prendre des drogues et tout, et là, j'écoutais du son pendant 6 heures dans un hangar, donc forcément que j'étais plus en connexion. Mais l'adolescence, ouais, t'écoutes du Brel et tout, tu fais « ouais, il a tout compris ce gars, c'est fou », t'écoutes du Brassens et des trucs comme ça. Et après, t'écoutes du Dire Straits et tu fais « putain, mais c'est des malades ».
11: Tout à l'heure, en début d'interview, je parlais du R&B avec mes sœurs. Et quand j'étais petit, mes sœurs écoutaient beaucoup d'R&B et surtout de l'R&B américain, du coup surtout d'afro-américaine, etc. Genre Destiny's Child, des trucs comme ça. Et du coup, quand il y a une musique 2 qui réapparaît un peu en mode shuffle dans la playlist, bah du coup ça me transporte de quand j'étais petit avec mes sœurs où je kiffais ce genre de musique. Donc,
0: On a même eu la chance de rencontrer des jeunes parents qui, se rendant compte de l'importance que la musique a dans leur vie, cherchent à créer ces souvenirs chez leurs enfants. Au détour d'une conversation, j'ai rencontré ce père qui m'a raconté avoir été en boîte de nuit avec sa fille de 11 ans une après-midi, espérant créer en elle une sensibilité à la musique électronique et qu'elle penserait à son père quand elle sortira avec ses amis quelques années plus tard.
7: Il y a toujours ce truc avec la musique ou pas?
4: Ouais, il en fait de la musique, il fait une initiation à la musique parce qu'on trouve que c'est important et qu'on est dans des univers un peu artistiques, donc c'est important pour nous qu'il soit là-dedans aussi. Mais pareil, j'ai pas d'anecdote par rapport à lui, mais j'ai des anecdotes pareil par rapport à enfant où ma mère, elle mettait des disques à fond et j'aimais pas, tu vois, elle me mettait du Eminem, des trucs, et j'étais pas trop réceptive parce que encore une fois, j'ai toujours baigné dans un truc un peu plus rock. Et en fait, je me suis mise à aimer les musiques qu'elle me balançait, qu'elle me répétait. Et en fait, je me suis mise à adorer Eminem, tu vois, typiquement, ou Ray Charles, ou des trucs comme ça. Enfin, c'était vraiment des influences totalement différentes. Mais je me suis mise à aimer ce qu'elle me faisait écouter, quoi.
7: Ouais, et ça t'a ramené à des souvenirs.
4: Ouais, ouais. Et je me rappelle très bien, parce qu'en fait, elle a compris que j'étais dans un mood rock et elle m'a offert mes premiers CD à l'époque. Ouais, on est vieux. Mais c'était genre The Cure. Et je me rappelle que la première fois que j'ai écouté genre Lullaby, tu vois, genre ça m'a, mais genre ça a tout changé, quoi. C'est vraiment genre elle a réussi à comprendre ça et c'était fou.

0: Mais limiter la musique à nos écouteurs serait vraiment dommage. Que ce soit dans l'histoire ou encore aujourd'hui, on l'écoute avec des gens, on l'écoute dans une salle de cinéma couplée avec des images, en concert, la nuit, la tête dans le caisson. Nous, on adore partager ces expériences musicales avec d'autres. C'est même pour ça qu'on a créé ce collectif. Pour vivre notre passion pour la musique avec d'autres. Et vous, qu'est-ce que vous préférez ? La musique à plusieurs ou la musique dans votre chambre ?
1: J'ai un peu changé d'avis sur la question. À l'époque, moi, c'était vraiment un truc un peu solitaire que je partageais pas beaucoup, à part quand j'en jouais, quoi. Mais du coup, c'était dans des petits groupes, quoi. Et maintenant, en fait, c'est deux expériences différentes, mais que j'apprécie tout autant, quoi, en fait. Genre, tu ressens la musique différemment quand tu vas l'écouter dehors, sur une scène, avec un sound system et avec d'autres personnes. Tu vas l'apprécier différemment que quand tu l'écoutes seul chez toi, quoi, en fait.
2: J'aimerais tellement en faire plus, je sais que ça me transcende à des gars, voir des gars... Comme je te dis, entendre du jazz et savoir que le mec est en train d'envoyer un énorme truc, ça me transcende, donc je sais que le voir, ça c'est trop kiffé, mais pas le temps, voilà.
3: Moi, je fais très très peu de concerts et j'ai des collègues qui sont plus jeunes que moi, elles ont 10 ans de moins que moi, mais elles sont fans de concerts, elles en font toutes les semaines, moi je me dis, moi pas du tout. Et presque les concerts, ça peut me mettre mal à l'aise. Pareil, on vieillit un peu, donc t'es un peu fatigué, mais tu vois, typiquement, quand c'est en semaine, tout le monde va boire des bières, s'ambiancer, sauter partout. Moi, j'ai pas trop envie de boire la semaine, donc du coup, de voir des gens qui sautillent et moi qui vis mon truc, mais un peu plus timidement, ouais. Du coup, ça m'est pas très à l'aise d'être dans un décalage avec les autres, et du coup, ça me fait. Je me soucie du regard des gens, bah, j'ai pas envie de les gêner, j'ai pas envie qu'ils. Voilà, donc du coup, je préfère ne pas en faire.
1: Ouais. Déjà, le système son, ça va faire vraiment ressortir.

0: de la spontanéité que je trouve toujours intéressante, et puis toutes les personnes autour qui partagent, parce que la musique c'est du partage aussi.
1: Plutôt écouteurs, un petit peu de concert, et effectivement le live est pas mal parce qu'il y a toujours des petites différences avec le studio,
2: ouais.
1: Qui sont souvent assez intéressants et même pas mal du tout, et parfois, enfin, moi j'ai déjà eu des regrets de ne pas pouvoir la réécouter, la version live modifiée.
0: La musique c'est aussi du partage, et partager des émotions, les mêmes émotions avec une personne sur un même son, c'est beaucoup trop cool.
3: Je pense que moi le live et les concerts ils vont permettre à mon esprit de s'ouvrir sur, on va dire, plus large sur des choses que j'écouterais pas instinctivement. Et le fait d'être dans un lieu, d'être dans une ambiance et d'avoir des gens devant moi qui vont faire des instruments et tout ça, j'ai l'impression que je suis plus à l'écoute et tu vois, de meilleur public, je sais pas comment dire, mais genre voilà, je suis plus ouvert à ça quand j'ai les gens en face de moi en train de le faire et de les voir kiffer, faire de la musique et tout ça. Et...
2: En teuf, en vrai, moi je ressens vraiment un truc de... Je suis vraiment pleinement dans la musique et c'est ce que je cherche en allant en teuf.
4: Moi le live, c'est vraiment s'il y a un artiste qui a une personnalité qui va faire qu'il y a une valeur ajoutée au live. Genre Brigitte Fontaine, tu vois. Je suis allée la voir en live, mais Brigitte Fontaine, c'est Brigitte Fontaine, c'est un ovni, tu vois. Et là, ça vaut le coup d'aller la voir. Mais comme moi, je trouve qu'il y a un truc un peu introverti avec la musique où j'aime bien être dans ma bulle, tu vois. Le live, ça n'a pas forcément d'importance, sauf si, encore une fois, il y a un show, il y a quelque chose en plus que va m'apporter le live, tu vois.
5: Nombreux moments de concert vous ont marqué, parfois plus que l'écoute d'un album dans vos écouteurs. Et vous avez tellement d'anecdotes. Parce que ce qui nous marque, c'est moins la musique que le moment avec qui on était et ce qu'on ressentait à ce moment-là.
6: J'ai eu une énorme phase, comme tout le monde, je pense, de techno. Donc c'était il y a une dizaine d'années. Tous les week-ends, je regardais là sur Shotgun récemment, tous les week-ends c'était du Possession. J'étais dans un tunnel de boulot très dur et on allait s'éclater vraiment la tête dans des Possessions. Et je me souviens de la première fois que j'ai entendu l'Ascendant Vierge Influenceur. J'ai cru qu'elle était là. C'était dans un énorme hangar à Vitry avec une hauteur sous plafond de charpente métallique. Je chantais sans toute sous substance et ça c'était incroyable.
0: Ouais, moi je pense que un des concerts là que j'ai fait récemment qui m'a beaucoup marqué, c'était le concert de Max Romeo, un reggaeman assez iconique. Et c'était en fait un de ses derniers concerts, parce qu'il est décédé quelques temps après. Mais c'était splendide. Il est arrivé dans une espèce de tunique toute blanche et sa présence, je crois qu'il avait 77 ans, un truc comme ça. Et en fait, le mec, c'est un demi-dieu de la musique, hein, mais c'était complètement fou. Et c'était un moment exceptionnel qui m'avait beaucoup marqué, quoi. Par toutes les émotions aussi qu'il a mis dans ce concert-là, par cette espèce de vieillesse qu'il incarnait avec toute une jeunesse en même temps dans sa voix. Enfin, c'était assez beau comme moment.
7: Moi, j'ai un souvenir, c'était à Cabourg, mon amour. Donc Paris, c'était un festival. Et il y avait Fishback qui était passé. Et là, pour le coup, je l'écoutais beaucoup, beaucoup, beaucoup. Et c'était vraiment un truc de groupe avec mes potes. Et du coup, elle est passée, c'était vraiment une communion avec mes amis, on connaissait tout par cœur les paroles, alors qu'en fait, les paroles qu'on connaît par cœur, c'est plus quand on était vraiment très jeune, genre trio ou quoi. Maintenant, c'est assez rare de connaître les paroles par cœur. Et là, on l'avait vraiment et on était vraiment en symbiose tous ensemble, donc ça, c'était assez chouette. Et sinon, j'ai un autre souvenir, ça, c'est un concert avec mon frère qui est fan de Kid Cudi. Et de le voir aussi heureux, voilà, c'est un gros souvenir.
2: C'est communicatif du coup, ouais. Quand tu vois des gens profiter de la musique.
7: Exactement. Mais j'ai plus un souvenir de mon frère,
2: ouais.
7: Comme un enfant, plutôt que moi qui est pas. Enfin, je me souviens même pas. Voilà. Pourtant, j'aime bien Kid Cudi, mais vraiment, c'est le souvenir de mon frère trop trop heureux que je lui offre ce concert et qu'il soit là, quoi. Voilà.
6: Ah, je dansais à fond. Il y avait le lundi matin, il y avait les photos qui sortaient des organismes avec des grands flashs dans ta gueule. J'étais tout rasé, torse nu et tout.
8: J'ai la première fois que j'ai écouté le live à Pompéi de Pink Floyd, j'étais à Amsterdam avec des potes et on avait pris des champis. Je suis désolé.
2: Non, c'est ok.
8: et ce qui s'est passé, c'est que en fait, c'est vraiment un live où t'as des moments hyper dynamiques, où vraiment c'est funky, genre, enfin c'est assez intense quoi en fait, et des moments beaucoup plus planants et calmes. Et moi, je me rappelle vraiment de moments où vraiment on était mort de rire, tu vois, parce que je sais pas.

0: La musique s'énervait un petit peu, et je sais pas, du coup on discutait, et c'était des moments plus d'euphorie où on discutait vraiment tous ensemble, on se marrait et tout. Et sur les moments planants, juste là, on parlait plus, et genre vraiment, quand je réécoute ça, je me rappelle vraiment des sensations que je peux avoir de genre quelle température il faisait, de ce qu'il y avait du vent, où est-ce que c'était.
1: Pour rebondir sur ce témoignage, je me souviens d'un dîner avec des amis où je m'occupais de la playlist. Je mettais plein de musique dans la soirée pour accompagner le repas. De la jungle, de la prog house, de l'ambiante, beaucoup de choses. Et j'ai vraiment eu l'impression, en nous regardant, que la vitesse à laquelle on mangeait se calait sur la musique qui passait. Ça accélérait sur la jungle, ça ralentissait sur les musiques plus calmes. Des souvenirs de soirées et de concerts, nous on en a plein. Et on en crée plein grâce à vous et nos discussions. Ces moments de partage sont très très importants. Et on vous invite à continuer de vivre la musique en communauté.
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On espère que ce cinquième épisode du Micro Trop Tard vous aura plu. On aimerait remercier toutes les personnes qu'on a pu interviewer pour ces épisodes. Merci pour vos partages, pour vos moments de vie, tout ça en musique. C'était le dernier épisode de la saison. On a passé une super année sur Radio Campus Paris. Et on espère vous retrouver l'année prochaine. D'ailleurs, si vous avez des suggestions pour nous faire évoluer, n'hésitez pas à nous contacter. Nous, c'est Global Warning Collective, un collectif de musique électronique cherchant à créer des espaces d'expression et de discussion. En plus de cette émission, nous organisons des soirées-conférences, les Technotalks, et nous mixons en soirée de temps en temps. Si vous voulez en découvrir plus et nous rencontrer, vous pouvez nous suivre sur Instagram et YouTube. À la prochaine!

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